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0: Ainsi que vous pouvez le voir, il y a pour l'ovule une possibilité de cheminement sans interruption depuis l'ovaire jusqu'à l'extérieur par les trompes, l'utérus et le vagin.
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Tu vas me manquer, tu sais. Tes regards tendres, tes mots si doux, tes petites attentions de tous les jours. Maintenant, je vais te parler avec ce petit émetteur et tu vas m'obéir. Tu vas voir, c'est très très drôle. Mais d'abord, tu vas enlever ta belle robe et passer ta salopette de jardinage. Hein, ma limace ?

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0: C'est moi, Swan. Je veux que vous répondiez à une question pour moi.
1: Oui?
0: Que me donneriez-vous pour chanter?
1: Tout ce que vous voulez.
0: Tout ce que je veux. Me donneriez-vous votre voix?
1: Essayez-moi.

vraiment une musique que je trouve belle. Vraiment, alors j'ai le sentiment de passer par de tels états que jamais un voyage ne m'a donné de pareilles émotions. Alors pourquoi j'irais les chercher, ces émotions-là qui ne me conviennent pas très bien, alors que je les ai, pour moi, en plus beau dans des systèmes immobiles, comme la musique ou comme la philosophie. Il y a une géomusique, il y a une géophilosophie, je veux dire, c'est des pays

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1: Soulevez le bras de votre électrophone et répétez 5 fois chacune des phrases que vous avez tapées.

moi, je me sens pas trop mal à l'aise dans tout ça, c'est que je me suis toujours intéressé un petit peu au bas-côté, ou si vous voulez, au bas-fond. Fouilleur de bas-fond, disait Nietzsche. Ben, c'est un peu ça que je suis. Alors voilà, j'étais en dessous. J'étais en dessous. Je me fais un peu l'effet du type qui aurait fait la plongée, qui était dans sa cloche entre sable et rocher. Et puis voilà que maintenant, dans sa cloche entre sable et rocher, et puis voilà que maintenant, la

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Marseille, ça a été la porte de l'Orient, c'est un port cosmopolite, c'est un refuge de gens sans aveu, de hors-la-loi. Marseille est un lieu où se côtoient tous les milieux, toutes les races. C'est un creuset où il est facile de se noyer.